vos voyages dans le temps. C'est reparti pour Club Collection, le meilleur des années 70, 80 et 90, méga mixé par Seb Blind Sound Session. Vous pouvez nous rejoindre quand vous le souhaitez via le Facebook officiel de l'émission et nous laisser évidemment tous vos messages, ainsi que consulter la programmation intégrale de Club Collection. Au programme cette semaine, il y aura la sélection mixée par Seb. On découvrira une nouvelle séquence méga mix. Ce sera Time Has Come. Et puis, pour nous quitter, Seb vous a mis de côté Dub Tribe avec un remix exclu, une version signée par Freddy The Edit Rivera. Sans les platines de Seb, dans un instant, il y aura Abba, Take a Chance on Me, la version rare tirée de la collection Ultimix. Et c'est un remix produit par Mark Roberts. KGM arrive également avec More Than a Woman, la reprise des Bee Gees, sortie en 1991. Parmi les raretés des années 80, Dennis Twist, Hartung dans l'ascenseur, c'était en 88, et évidemment en version longue. Et toujours au rayon des raretés, Seb vous a préparé Grace Jones, Victor Should Have Been a Jazz Musician. Et là, ce sera remixé par Ben Librand. On commence avec l'année 1986. Voici Wishcash, The One.

Le son funk dans Club Collection, retour en 1985 avec ce tube de Skip Off and Turner, Thinking About Your Love. Là, c'est un remix assez récent signé par le grand Dr. Pecker. Tout à l'heure, Seb vous a proposé Wish K, The One You Love. Abba Take a Chance on Me, remixé par Mark Roberts sur la collection Ultimix, donc une version très rare. KGM, More Than a Woman, la reprise des Bee Gees. Dennis Twist, Hartung dans l'ascenseur, en version longue, évidemment. Grace Jones avec Victor, Should Have Been a Jazz Musician, version rare signée par Ben Lee Brown, c'était le Jazz Club Million Minute Mix. Et puis, sur les platines de Seb, le son funky de Aura avec Like I Like It. N'hésitez pas à consulter la programmation de Club Collection via le Facebook, club-collection, espace show. 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

0: Place à la séquence Megamix. Et cette semaine, vous allez pouvoir découvrir le Time Ascom, signé par Jean Essix et Opiou le Mystique. Il y aura une programmation plutôt années 80 et assez orientée funky music, avec pour commencer Jay Griffin, Rack Attack, D-Train, You're the One for Me, Tomorrow Edition in the Grooves, Linda Taylor, You and Me Just Started, Sharon Brown, I Specialize in Love, Chaz Jankel, Glad to Know You, Mitchell Wallace, Tease Right, Stevie Wonder, Do I Do, Aretha Franklin, Jump to It, Modern Romance avec By the Way I'm Still in Love with You, Stone, Time, Africa Bambaataa et Soul Sonic Force, le grand classique de Planet Rock, The Human League, Don't You Want Me. On écoutera également Das Band, Let It Ripe, Donna Summer, Love Is in Control, Finger in the Trigger et War avec Outlaw.
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0: C'était la séquence Megamix dans Club Collection et une nouvelle fois on s'est littéralement régalé cette semaine avec le Time Has Come de Jean Essix et Opio le Mystique. Il y avait Jay Griffin, Rock Attack, D-Train, You're the One for Me, Tomorrow Edition, In the Grooves, Linda Taylor, You and Me Just Started, Sharon Brown, I Specialize in Love, Chas Jenkel, Glad to Know You, Mitchell Wallace, Tis Right, Stevie Wonder, Do I Do, Aretha Franklin, Jump to It. On a écouté Modern Romance avec By the Way, I'm Still in Love with You, Stone, Time, Afrika Bambaataa and Soul Sonic Force, le classique de Planet Rock, The Human League, Don't You Want Me, Kano, I'm Ready, Das Band, Let It Wipe, Donna Summer, Love Is in Control, Finger in the Trigger et War avec Outlaw. Club Collection, c'est déjà quasiment terminé pour cette semaine et nous allons nous quitter avec Dub Tribe. Voici SOS, The Sound of Silence. C'est un remix signé par Freddy The Edit Rivera et nous on se retrouve très vite pour d'autres surprises 100% souvenirs. Salut!
1: Freddy The Edit Rivera, Legend of the Blade.
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